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Vous en voulez une autre? Alors on va enchaîner avec un morceau qui comporte environ 643 mots. C'est beaucoup de mots. Hein. Pour environ 647 jeux de mots.

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Bonjour, nous commençons pour aujourd'hui sur cette nouveauté par Joachim Kühn. Joachim Kühn vient de sortir un album, c'est sorti le 24 avril de cette année. Ça s'intitule chez ACT, Act en l'occurrence, Joachim Kühn en Young Lions. Alors les jeunes lions ici, c'est une grande habitude, hein. On a beaucoup de jeunes lions. C'est d'ailleurs un best-seller des années 60-70, je crois, aux États-Unis. Ça s'intitule Young Lions. Et donc ces jeunes lions, on en avait aussi dans le jazz dans les années 70-80. On en a aujourd'hui encore, évidemment. Mais Joachim, et c'est pour ça qu'il y a le « et » ici, et les jeunes lions, c'est que Joachim n'est pas tout à fait un jeune lion, même s'il n'est pas un vieux lion. Mais il est un lion tout court, et il fêtait en 2024 ses 80 ans, Joachim Kühn, et ACT lui a proposé donc cette rencontre avec ces jeunes lions. Et c'est un con. On pourrait presque dire qu'il y a ici une espèce de conflit de génération qui se résout bien sûr dans la musique, mais quand même Nils Gugelmann, contrebassiste, Jacob Bunch, trompettiste, André Skoll, marimba, ne sont pas tout à fait de cette génération de Joachim. Et donc il y a comme ça ces envolées. Et d'ailleurs, le plus enfant, le plus innocent ici n'est pas forcément celui qu'on croit. Joachim Kühn trimballe une dose d'enfance qui est absolument extraordinaire dans cette ouverture qu'il a au monde. Donc voilà, je vous propose deux extraits de cet album. Slick Stuff d'un côté, Alaki de l'autre. Et c'est vraiment cet album-là qu'il faut aussi entendre de nos jours. C'est une bonne idée quand même de faire en sorte que toutes les générations se retrouvent.

0: Changeons d'atmosphère avec une pianiste vocaliste, Judith Bergson, ici, qui est en trio. C'est un album ECM. C'est sorti le 11 avril. On a un titre étrange ici, c'est T-H-E-Y, qui est l'ancienne façon pour l'anglais d'écrire T, donc en s'adressant à Dieu. Donc il y a des choses qui vont vers le divin, disons, et dans le titre même de cet album ECM, et d'autres vers le plus humain. Donc il y a une espèce d'aller-retour, sans doute, entre les deux. Il y a ici, aux côtés de Judith Bergson, Trevor Dunn à la contrebasse, Gerald Cleaver, superbe batteur. On va écouter ici, pour se rendre compte de ce dont il s'agit, le titre de début qui s'appelle « Vishamsu ». J'espère qu'on dit comme ça, je ne suis pas très très sûr de ma prononciation. Et puis 7 pour terminer.
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On passe toujours chez ECM à une réédition en vinyle, puisque c'est un peu la mode, c'est une niche économique ici, et donc on fait beaucoup de rééditions vinyle. C'est Thomas Stanko ici dont il s'agit, trompettiste, compositeur. Thomas Stanko a fait beaucoup de musique de film. C'est un des très grands musiciens de jazz de notre période récente. Il est à ses côtés, il y a Thomas Zulawski au saxophone ténor et soprano, Devil Land à la basse et contrebasse, et Edward Vesalay à la batterie. Nous sommes ici, c'est sorti le 15 mai. Ça va sortir le 15 mai de cette année. On va écouter deux extraits de cet album. First Song, d'abord. First Song, c'est une composition superbe de Charlie Haden. On rend hommage aussi en passant à Charlie Haden. Et puis Balladina. Et Balladina, ça donne son titre à cet album ECM.

On passe ici à un vibraphoniste. Ce vibraphoniste, c'est Pascal Schumacher. Pascal Schumacher, on en avait beaucoup parlé un temps, et puis c'était un peu effacé. Je ne sais pas trop pour quelle raison, parce qu'il a continué à tourner, mais les albums, en tous les cas, à ma connaissance, n'ont pas été légion. Alors, Pascal Schumacher, ici, propose un album, il s'intitule Singulaire. Singulier, singular. Rien de moins que ça. Il est avec Édouard Perrault, batteur, percussionniste, électronique. Édouard Perrault est un des très grands créateurs de sons. Je ne sais pas comment on pourrait le dire. Pas batteur au sens strict du terme, mais il se passe toujours quelque chose d'un peu affolant dans le sens où il fait bouger les aiguilles de l'horloge, du compteur GGR, enfin ce que vous voulez. Édouard Perrault, c'est vraiment quelqu'un d'assez essentiel quand on veut faire de la musique et de la musique improvisée, qui ne sait pas trop dans quelle direction elle va aller, mais qui y va de manière presque inéluctable. Il y a ici Sébastien Stuninski, je donne aussi son prénom, il n'y a pas de raison, qui fait partie aussi de cet ensemble. Et c'est un album X Jazz Records, distribué par The Orchards Membrane. Membrane, ça veut dire que c'est un album qui est un album allemand, en l'occurrence. Et ça se veut, c'est comme ça qu'il l'annonce, une relecture de Beaches Brew. Beaches Brew redevient à la mode puisqu'on fête le 100e anniversaire de la naissance de Miles Davis, bien sûr. Tout ça est un peu revu et corrigé. Ça se veut une musique qui va vers l'électronique. Et voilà, donc ça vous donne cette idée. Pascal Schumacher est vibraphoniste, il est aussi au synthé, à l'électronique, alors on ne sait pas trop ce que ça représente. Sébastien Tsuninski, dont je parlais, trompettiste, pianiste, mais aussi avec toute l'électro, et Édouard Perrault est batteur électronique. Voilà, ça vous donne un peu cette ambiance qui est une ambiance générale. C'est enregistré en public. On va écouter Liana d'abord, ou Liama. Et puis ce titre ici, très révélateur de notre contexte global, la fin d'un monde.

Les nouveautés d'aujourd'hui montrent que le jazz est hétérogène, qu'il y a des jazz, sans doute des musiques. Le jazz, je ne sais pas si ça convient énormément à tout ce qu'on vient d'entendre, mais il y a quelque chose qui est de l'impulsion, de la pulsation même, qui ressort de cette musique essentielle, qu'elle soit d'ailleurs ternaire, binaire ou autre, parce que c'est une des musiques importantes qui fait danser aujourd'hui, et je crois que c'est un peu l'essentiel aussi. Elle fait danser, elle permet de réfléchir, elle s'ouvre au monde, elle s'ouvre aussi aux revendications. C'est une habitude pour le jazz. Voilà, c'est avec ça que nous nous quitterons pour aujourd'hui. Au revoir.

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1: 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Bienvenue à toutes et à tous dans Quand lit-on ? On est super heureux de vous retrouver pour votre club de lecture radiophonique en direct sur Radio Toucan. Vous l'avez peut-être remarqué, ces dernières années, de nouveaux genres littéraires émergent, se mélangent, se réinventent. Des termes qu'on voit partout sur Bookstagram, BookTok, en librairie, comme Cozy Mystery ou Dark Academia. Mais concrètement, qu'est-ce que ça veut dire ? Pourquoi ces genres nous attirent autant ? Et surtout, est-ce que c'est vraiment nouveau ou juste une nouvelle manière de raconter des histoires qu'on connaît déjà ? Entre enquête douillette avec thé et petits gâteaux et un univers sombre peuplé de bibliothèques poussiéreuses et de secrets inavouables, ce soir on explore des nouvelles tendances qui redessinent le paysage littéraire. Nous recevrons Laetitia Civil, autrice de la saga Les Mystères de Byton Cove, dont les deux premiers tomes sont déjà disponibles en librairie. Nous vous proposerons aussi nos conseils lecture spéciales Cozy Mystery et Dark Academia, mais avant de plonger dans ces univers, on commence comme toujours avec le quad neuf de l'équipe. Autour de la table ce soir, Alison, Evelyne et Audrey. Et ce soir, c'est un quad neuf spécial événement puisque les filles, vous aviez envie de revenir sur le Festival I qui a eu lieu le 4 avril dernier à la bibliothèque Alexis de Tocqueville de Caen. Evelyne, si tu veux commencer.
2: Oui, c'était trop bien. Non, franchement, alors moi j'ai fait les trois Festivali depuis le tout premier. Et vraiment, j'ai beaucoup aimé cette édition, alors qu'elle était totalement différente des autres hein, pour plein de raisons. La localisation qui était différente avec un lieu qui était beaucoup plus imposant, avec beaucoup plus de passages. Le public aussi était totalement différent. On n'a pas eu du tout le même public que ce qu'on a pu avoir sur les autres éditions qui étaient à la médiathèque de Bayeux. Mais vraiment, moi, j'ai beaucoup, beaucoup apprécié. J'ai kiffé ma journée de A à Z. Le matin, moi, j'ai eu la chance d'animer des ateliers d'écriture sur écrire de la romance pour tout le monde et sur toutes les formes. Et c'était vraiment très très sympa. Alors effectivement, on a beaucoup beaucoup papoté pendant cet atelier d'écriture parce qu'il y avait plein de choses à dire et en fait j'étais intervenante, mais les personnes qui ont participé à l'atelier étaient vraiment super intéressées par toutes les codes de la romance. On a eu pas mal de discussions aussi sur ce que c'était qu'un code de la romance, sur comment poser les bases d'une romance, construire sa romance, etc. Ce qui fait que finalement on a peu écrit, moi j'ai passé un très très bon moment. Les retours qu'on a eu de cet atelier étaient globalement très très bons, donc ça c'était vraiment vraiment très très chouette. Et l'après-midi, moi j'ai pu assister à la table ronde sur la romance qui était aussi vraiment très sympa, avec une partie romance contemporaine, une partie romantaisie. Vraiment, il y en avait pour tous les goûts, ça c'était très chouette. Et à titre perso, j'ai fait plein d'achats. alors que je m'étais dit non, t'achètes qu'un truc et tout. Bon, je sais plus, je crois que je suis repartie avec 5 livres. Et j'ai eu la chance de pouvoir discuter avec vraiment des autrices qui étaient invitées, qui étaient formidables. Et j'ai eu la chance ici de voir se concrétiser le speed editing, qui était un événement que j'ai porté un petit peu et pour le coup auquel j'ai pas pu vraiment participer puisque j'animais les ateliers d'écriture en même temps. Mais ce speed editing entre 4 maisons d'édition plus d'une quinzaine d'autrices, c'est vraiment très très bien déroulé. On a eu des très bons feedbacks et franchement ça fait super plaisir. Vraiment.
1: Non mais de ouf, bravo franchement à toute l'équipe de Quand lit-on pour l'organisation de ce festival et bravo à toi Evelyne pour avoir été sur un peu tous les fronts le jour J et en préparation et oui c'était trop chouette quoi. Alison, tu voulais aussi nous faire ton petit retour.
0: Ah oui mais elle a déjà tout dit aussi, c'était trop bien.
1: Toi c'était ton premier festivali.
0: Ouais, moi c'était mon premier festivali avec un côté un peu frustrant qui est que bah, je travaillais l'après-midi donc j'ai pas pu profiter comme je voulais parce que week-end de Pâques oblige, je ne pouvais pas poser ma journée. Mais le fait de participer à l'organisation d'un festival littéraire, de voir comment c'est dans les coulisses, vraiment de se rendre compte du travail que c'est, parce que vraiment c'est énormément de travail. Enfin, c'est des heures et des heures de logistique, de prise de tête, de et si ça marche pas, comment est-ce qu'on s'organise, qu'est-ce qu'on fait comme plan B, comme plan C, machin. C'est une logistique, genre vraiment. Je comprends l'épuisement des fois des organisateurs et pourtant franchement genre toute l'équipe a super bien géré, ça s'est bien passé le jour J, les festivaliers étaient super contents et même moi en tant que bénévole, donc je suis restée que le matin, j'ai fait le stand de Quand lit-on et pouvoir pouvoir présenter l'asso justement aux gens qui venaient et tout, c'était super satisfaisant et j'ai hâte de pouvoir participer à l'organe de l'édition 2028.
1: Ben oui, on va préparer ça très très très bientôt. De mon côté, évidemment, comme les filles, j'ai passé un super moment au Festivali. On se rend pas compte, mais c'est des centaines d'heures de travail et de préparation. Et le jour J, ben en fait, finalement, ça passe beaucoup trop vite. Mais c'était beaucoup trop bien. Et je pourrais vous en parler des heures. Mais ce soir, je voulais vous parler d'un autre festival qui, pour le coup, était beaucoup moins cool que le Festivali, hein, mais qui a quand même fait bien plus de bruit. C'est le Festival du Livre de Paris qui avait lieu du 15 au 17 avril. Alors, c'était clairement le Coachella du livre, hein. On a vu des tas de vidéos et publications sur les réseaux sociaux et on avait l'impression que tous les lecteurs et lectrices de France et de Navarre y étaient. Il s'est tenu au Grand Palais et bien sûr que le lieu est magnifique, mais honnêtement, je me demande s'il était adapté à un événement d'une aussi grande ampleur. J'y suis allée le samedi après-midi, c'était la première fois que j'y allais depuis que l'événement n'est plus porte de Versailles et je pense qu'il est important et qu'il faudrait songer à y retourner. Alors oui, le Grand Palais c'est sublime, l'architecture est incroyable pour faire des photos et se la péter sur les réseaux. Je vais jeter la pierre à personne, hein, moi aussi je l'ai fait. Mais est-ce vraiment adapté à la consommation des lecteurs et lectrices aujourd'hui? Comme dans tous les salons du livre, il y avait des stands avec de nombreuses maisons d'édition, un peu comme une immense librairie, et aussi de nombreuses conférences et animations, mais personnellement j'ai pas pu en profiter. Il faut dire en fait que j'y étais un peu allée en touriste sans vraiment regarder le programme et je crois que c'est une erreur pour ce genre d'événement. Ça fait bientôt une semaine que le festival est passé et si vous êtes présent sur BookTok ou Bookstagram, vous avez dû voir passer les polémiques liées au festival, les embouteillages au premier étage devant les stands des maisons d'édition de romance, alors que finalement ça aurait pu être anticipé. Bon, le fait que les balcons auraient plié, c'est une fake news, hein. J'espère que vous vous en rendez compte. Gardons notre câble, mais clairement l'organisation avait peut-être sous-estimé l'impact de la romance aujourd'hui. Quand on pense que près de 45% des visiteurs du festival avaient moins de 25 ans, on voit l'influence énorme qu'ont les réseaux sociaux et la romance aujourd'hui sur les lecteurs. Et je trouve ça génial, alors qu'on n'arrête pas de nous dire que les jeunes ils lisent plus. Donc c'est faux. Autre polémique, le festival est payant et vu l'affluence, de nombreuses personnes qui avaient payé pour entrer ont dû attendre des heures dehors et faire la queue. Quand on paye pour un festival et notamment pour un salon du livre, il faut prévoir que les gens y passent la journée. Forcément, difficile de faire respecter des créneaux horaires, surtout quand c'est payant. Bref, il y a plein de choses à redire sur ce festival, mais ce que je retiens malgré tout, c'est l'engouement autour de la romance, autour des littératures de genre, et c'est ce que nous aussi, on veut mettre en avant avec le Festivali. Est-ce que vous en avez entendu parler, les filles?
3: Oui, tout à fait. Ben moi, je peux réagir à ce que tu dis parce que j'y ai participé l'année dernière et c'était déjà également au Grand Palais. Et j'ai eu exactement le même ressenti. J'étais très frustrée parce que bon, il y avait énormément de monde. Du coup, des difficultés de circulation. Enfin, faut pas du tout être gêné par le bruit, quand il y a trop de monde, etc. Mais au-delà de ça, en fait, c'était dommage de pas pouvoir assister pour le coup à certaines conférences. Moi, je m'étais notée vraiment des conférences auxquelles je voulais aller, mais en fait, qui étaient organisées dans des espaces un petit peu clos dans le Grand Palais et littéralement il n'y a pas du tout la possibilité de rentrer à part si on fait la queue pendant 30-40 minutes avant. Du coup c'est pas adapté à ce niveau-là, c'est pas non plus adapté au niveau de la circulation, que ce soit pour les dédicaces ou sur les stands. Et du coup finalement j'étais vraiment restée pas longtemps à cause de ça, alors que des petits festivals comme le Festivali. Non, sont beaucoup plus. Enfin, il y a cette possibilité de contact en fait avec les auteurs facile avec les festivaliers. C'est ce que je retiens moi vraiment du Festivali. C'était la première fois que je participais également cette année et j'ai vraiment beaucoup aimé l'organisation, le dynamisme de l'équipe. Enfin, tout était vraiment bien rodé. Les conférences étaient très qualitatives. Moi, à l'inverse de toi, Alison, je pouvais venir que l'après-midi. Mais du coup, vraiment les conférences c'était très très qualitative. Les festivaliers étaient très ravis et ça c'était chouette à voir. Et puis les autrices étaient il y avait une possibilité de proximité je trouvais avec les autrices, de pouvoir échanger facilement et en plus en étant un tout petit peu dans l'organisation en tant que bénévole aussi à la fin lors du débrief, et ça c'est vraiment une plus-value je trouve par rapport à d'autres festivals.
0: Donc voilà, privilégiez les petits festivals autour de vous et ça permet aussi de soutenir en fait les organisateurs. Et puis on verra si le Festival du Livre se remet en question pour l'année prochaine. Audrey, toi tu voulais nous parler de quoi pour ton Quoi de Neuf ?
3: Du coup c'est un Quoi de Neuf qui n'a pas du tout de lien avec le monde du livre ou le monde culturel. Non, c'était un petit Quoi de Neuf personnel car je suis très fière de m'être remise au sport, de m'être inscrite à la salle de sport il y a 2 semaines, la salle Elancia, je ne sais pas si vous connaissez, qui est dans le centre. Et en fait il y a un super accompagnement avec des coachs, enfin, tout un programme qui est vraiment défini. Et il faut savoir que moi j'ai une maladie chronique et du coup j'ai des très grosses difficultés à faire du sport. Et donc j'étais fière de moi de pouvoir reprendre et je suis bien accompagnée, donc voilà, c'était mon petite fierté personnelle.
0: Et bravo, on est fiers de toi aussi. Merci. C'est trop cool. On a hâte que tu nous racontes un peu tes séances de sport du coup. Mais trop chouette, c'est ce petit Quoi Neuf, ça fait toujours plaisir d'avoir de vos nouvelles les filles. Avant d'accueillir notre autrice invitée de ce soir, Evelyne, tu nous proposes un petit éclairage sur le cozy mystery, d'où vient ce genre, comment il s'est construit et pourquoi on adore aujourd'hui ces enquêtes pleines de charme.
2: Oui, alors moi je vais vous faire un petit topo sur ce qu'est le cozy mystery, même si ça fait quand même maintenant 3-4 ans que c'est vraiment une vague qui a déferlé sur la France, mais qui existait déjà depuis quelques années dans les pays anglo-saxons. Mais ça a vraiment fait un boom. Et donc voilà, qu'est-ce que c'est que le cozy mystery? Déjà, d'où vient le terme cozy mystery? Il s'agit d'une combinaison du mot cozy qui signifie douillet, doudou, et le mot mystery qui signifie mystère. Donc littéralement un mystère douillet. D'ailleurs, le terme cozy en littérature a été inventé à la fin du 20e siècle, lorsque plusieurs écrivains ont produit des œuvres dans le but de recréer l'âge d'or du roman policier. Donc en fait, ça vient de là. Les romans de cozy mystery, ou également appelés cozy crimes, ou crimes douillets, si on francise, mais ça fait moins joli quand même francisé, sont donc un sous-genre de la fiction policière, où par définition on va plonger dans un univers où certes un crime va se produire, mais dans un univers doudou dans lequel le sexe et la violence décrites de manière graphique n'ont pas leur place. Contrairement par exemple à certains policiers ou certains thrillers où on peut être dans le sanglant, le gore, etc. Donc là c'est pas du tout le cas. Ce sont des romans avec un rythme plutôt lent où l'intrigue est assez simple, voire un petit peu prévisible, mais ce qui compte, c'est vraiment le côté cosy, un peu édulcoré de l'enquête policière. Alors, quels sont les codes de ce genre littéraire ? En premier lieu, on l'a dit tout à l'heure, mais c'est l'absence de violence gratuite. C'est-à-dire que les scènes de meurtre ou de violence ne sont quasiment jamais décrites dans les cozy mysteries. Et les meurtriers, c'est rarement des psychopathes avec des haches ou des psychopathes qui vont ou des tueurs en série qui vont avoir tué beaucoup, beaucoup, beaucoup de victimes. Mais on va plutôt être sur des personnes lambda très bien intégrées dans la communauté. En point 2, on a les personnages très codifiés. Alors, il faut savoir qu'il y a toujours un détective qui est généralement, mais pas toujours, un amateur, aidé ou non par les forces de police, qui sont souvent décrites d'ailleurs comme pas toujours très très efficaces. Souvent, c'est le détective qui est quand même mieux que les forces de police. Le plus souvent, ce détective est une femme, souvent âgée de plus de 50 ans. Donc ça, je trouve que c'est vraiment très très bien parce que finalement on a peu de personnages féminins alors, avec des gros guillemets, mature dans la littérature. Mais voilà, certains cozy mysteries très récents mettent en avant des jeunes femmes. J'en parlerai un petit peu dans les titres que je donne après. La plupart du temps, c'est pas leur métier de base d'être détective, et donc ils sont propulsés dans les enquêtes par le hasard et la force des choses, et sont souvent dotés d'une bonne dose de curiosité et d'intelligence aiguisée. Les personnages secondaires sont également très importants dans ce genre, même s'ils servent souvent de faire valoir aux héros. Ils sont décrits de manière parfois exagérée, utilisés comme des éléments comiques, ce qui donne un petit peu le côté léger aussi de la lecture de Cozy Mystery. Troisième code du genre, on a le décor très important de la petite ville. Le crime ainsi que l'enquête ont presque toujours lieu dans une petite communauté, dans des petites villes ou villages pittoresques où tout le monde se connaît, généralement en campagne. Très peu de cozy mystery se déroule dans les grosses métropoles, car le côté intimiste est indispensable à la résolution de l'enquête pour rendre crédible le fait que les personnages principaux secondaires se connaissent, se côtoient régulièrement et entretiennent possiblement des relations les uns avec les autres. Bien évidemment, le côté doudou de l'histoire, il est indispensable, c'est un des codes du cozy mystery. On fait la part belle à la slow life, c'est-à-dire que les personnages sirotent des tasses de thé ou de café tout en dévorant des pâtisseries dans des salons de thé. Ils s'adonnent à des loisirs plutôt lents comme la pêche, le golf, la randonnée, ils font de la couture, ils chassent des antiquités, ils font de la déco intérieure. Souvent ils possèdent des animaux, en particulier des chats et des chiens, et vivent une vie très calme qui accentue un petit peu ce côté doudou. Et enfin, le dernier point, c'est la résolution de l'enquête et la capture du meurtrier. Donc ça, c'est commun à toutes les enquêtes policières. Dans un cozy mystery, on doit terminer par l'identification et l'arrestation du meurtrier. À l'image du côté doudou, même si ça, au niveau de l'arrestation, la résolution de qui est le meurtrier, peut y avoir un peu d'action, il y aura pas ou très très peu d'effusion de sang. Alors, le cozy mystery, c'est un genre qui a explosé depuis les 4 dernières années avec des autrices comme M.C. Beaton et ses sagas d'Agatha Raisin. Alors, plus de 36 tomes publiés à ce jour, ou sa saga Hamish Macbeth, 30 tomes de parus, donc on est sur du bon rendement. Ou encore Julia Chapman avec sa série Les Détectives du Yorkshire. Alors même si les auteurs et autrices sont généralement anglo-saxons, de nouvelles plumes françaises du cozy mystery émergent. On pourra citer notamment Adèle Prince avec ses enquêtes de Charlotte Latourette, Myrtille Bastard avec sa série Naïs, Détective Magréel, ou encore Elodie Delpha avec les enquêtes de Perséphone. Les enquêtes de Perséphone, c'est une jeune fille qui est la détective, contrairement à d'autres où c'est plutôt des femmes un peu plus âgées. Pourtant, même si c'est un genre que l'on pourrait penser relativement récent, il existe plusieurs occurrences, que ce soit en littérature ou à la télévision, qui met en scène des cozy mystery. Est-ce qu'autour de cette table, vous avez des idées de films, séries ou livres qui pourraient être des cozy mystery, mais beaucoup plus anciens? Oui,
0: Camille. Les petits meurtres là d'Agatha Christie, non? Ça fait pas un peu cozy mystery?
2: Si. D'autres?
4: Non, mais vous tournez pas toutes les trois en même temps vers moi, genre moi je suis film de bourrin, donc à part les petits meurtres d'Agatha, c'est le seul que j'avais en tête. Donc,
2: Maud Non. Moi, il y en a deux qui me sont venus tout de suite en tête. Le premier, ce sont des romans. C'est la série Miss Marple d'Agatha Christie. Il y a 12 romans qui ont été adaptés nombreuses fois au cinéma, à la télévision. Et c'est effectivement une vieille dame qui n'est pas détective et qui va résoudre des crimes. Et il y a une série que moi, perso, j'adorais regarder quand j'étais jeune. Mais je pense que je suis trop vieille pour vous n'allez pas trouver. C'est Arabesque.
0: Jamais entendu parler.
2: Non, alors, mais c'est pas possible. Non.
4: Alors je connais de nom, mais genre c'est giga vieux.
2: Mais oui, c'est giga vieux.
4: Non, mais je connais de nom parce que ma grand-mère regardait.
2: Mais oui.
4: Voilà. Alors, c'est pour toi, Camille, ou pas?
2: C'est une série américaine qui met en vedette Angela Lansbury dans le rôle de Jessica Fletcher. Il faut connaître Jessica Fletcher, qui est une romancière et qui résout des crimes. Donc voilà, si vous ne connaissez pas Arabesque, bon, je vais pas vous dire d'aller voir les épisodes parce que c'est devenu très très très long. Ah non, elle a regardé la date.
4: Non, en fait, c'est le nombre d'épisodes. Il y a 263
2: oui,
4: épisodes
2: y a beaucoup,
4: de 45
2: beaucoup d'épisodes.
4: minutes.
2: Mais franchement,
4: en vrai, je suis un peu intriguée. D'après vous, ça date de quand? J'ai 1800. Non, c'est pas si vieux non plus, abuse pas.
0: J'ai pas dit.
2: Je dirais les années 90, moi.
3: 90, ouais.
4: 84. Ouais. De 84 à 96.
0: C'est en noir et blanc.
2: Mais non, mais. Ah là là, le coup de pelle que tu me donnes, là. Bon. Donc voilà, donc pour dire que ça existait déjà avant, ça s'appelait juste pas comme ça. Donc pour conclure, le Cozy Mystery est un sous-genre du roman policier qui est absolument passionnant, terriblement réconfortant à lire et qui a encore de très beaux jours devant lui, comme nous aurons l'occasion d'en discuter autour de cette table pendant cette émission. Alors installez-vous confortablement dans votre fauteuil avec une tasse de thé, une gourmandise à grignoter et préparez-vous à entrer dans un univers doudou qui saura vous ravir de la première à la dernière page.
1: Et on se retrouve dans quelques instants dans Quand lit-on sur Radio Toucan, mais d'abord on vous propose une respiration musicale pour vous plonger dans l'ambiance de l'émission de ce soir. Et c'est toi, Evelyne, qui a décidé de nous faire une petite atmosphère.
2: Oui, et ben justement on va rester dans l'univers d'Agatha Christie avec cette série qui est absolument formidable des Hercule Poirot avec, alors je me souviens plus de son petit prénom à l'acteur, mais son nom c'est Suchet. C'est un acteur qui est formidable, qui a donné une dimension vraiment majestueuse au personnage d'Hercule Poirot. Et donc voilà, enjoy.

0: Vous êtes bien dans Quand lit-on ? Et non, nous ne sommes pas dans une émission de True Crime, même si l'ambiance sonore que vous venez d'écouter pourrait le faire penser. 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Il est bientôt 20h et c'est l'heure d'accueillir notre invité. Pour continuer à explorer le Cozy Mystery et la Dark Academia, nous avons le plaisir d'accueillir Laetitia Civi, autrice de la série Les Mystères de Baïton Cove, dont les deux premiers tomes sont déjà disponibles en librairie. Bonsoir Laetitia.
1: Bonsoir.
0: Merci beaucoup d'être avec nous ce soir. Pour commencer, est-ce que tu pourrais te présenter et nous raconter comment tu es arrivée à l'écriture ?
1: Oui, donc moi je suis Laetitia Civi, je suis l'autrice effectivement donc des Mystères de Baïton Cove, qui est une série de cozy mystery young adult, et je suis aussi docteur en anthropologie à côté, donc dans la recherche, et j'ai toujours écrit en fait depuis mes 8 ans, et c'était vraiment un rêve de publier un jour un roman, donc je suis bien contente d'avoir atteint ce rêve aujourd'hui.
0: Et du coup, pourquoi est-ce que tu t'es tournée vers le cozy mystery plutôt qu'un autre genre pour la première saga que tu publies ?
1: C'était un peu un hasard dans le sens où je ne savais pas forcément que ça allait être ce roman qui allait être publié en premier, parce que j'en avais quand même écrit beaucoup avant qui n'étaient pas de ce genre-là. Mais j'ai découvert le cozy mystery avec la saga française de Bretzel et Beurre Salé. Et à partir de là, j'en ai lu quelques-unes et j'ai vraiment beaucoup aimé ce genre. Et je lisais aussi beaucoup de young adultes. Et du coup, j'ai eu l'envie de mêler un petit peu les deux parce que je voyais qu'il n'y avait pas beaucoup de policiers young adultes francophones. Du coup, c'est ce que j'ai voulu faire un petit peu pour... innover un peu.
0: Mais oui, on en parlait tout à l'heure avec Evelyne, c'est vrai que la plupart des personnages en Cozy Mystery sont plutôt des femmes âgées de 50 ans. Toi, ton héroïne, elle s'appelle Ruby et elle est à l'université, donc on est vraiment, on casse les codes finalement du Cozy Mystery.
1: Oui, tout à fait. C'était un peu ça aussi parce que moi, j'ai beaucoup évolué dans le domaine universitaire, forcément. Donc, j'ai fait des longues études et le domaine universitaire, c'est quelque chose sur lequel j'aime écrire. Et du coup, ça a été tout de suite l'idée de faire un cozy mystery dans ce domaine-là. Donc, forcément, avec un peu le côté academia, je ne sais pas si c'est très dark, mais en tout cas, il y a un peu ce côté université, études que j'aime bien aussi, que je voulais faire ressortir.
0: Alors, est-ce que tu peux nous présenter le concept de la saga Les Mystères de Baïton Cove, puisque c'est une trilogie en 3 tomes, donc avec un tome par saison. Est-ce que tu peux nous expliquer un peu ce concept ?
1: Oui, bien sûr. Alors en fait, on va suivre Ruby, donc, qui est une jeune Française de 20 ans et qui, au décès de sa grand-mère, elle part étudier aux États-Unis et elle va rencontrer là-bas d'autres étudiants internationaux comme elle, des Américains. Donc il va y avoir tout le côté découverte culturelle. Et en même temps, là où elle s'installe, c'est la ville où a vécu sa grand-mère 60 ans plus tôt. Et elle va réaliser que sa grand-mère, à l'époque, avait été mêlée à une affaire de meurtre. Et donc, à partir de là, elle va décider d'enquêter. Donc ça, c'est un peu la base pour le tome 1. Et après, le but, c'est que dans les tomes suivants, elle continue de déterrer d'autres vieilles affaires avec ses camarades du club international, un peu sur le concept du club des 5 ou de Scooby-Doo, un peu dans cet esprit-là. Et le concept des saisons, en fait, c'est surtout que c'est sur une année universitaire qu'on la suit. Donc d'où l'automne, l'hiver et le printemps, mais ça s'arrête au printemps.
0: Et les couvertures sont d'ailleurs magnifiques et nous plongent vraiment directement dans l'ambiance et les saisonnalités. Quel est ton personnage préféré de la saga ?
1: Oula, c'est une question difficile. Je réponds quelque chose de différent à chaque fois qu'on me pose cette question. je pense que j'ai beaucoup aimé écrire le personnage de Mats dans le tome 3 et dans le tome 2 parce que je pensais que ça allait être un personnage un peu plus fermé. Donc Mats, c'est un étudiant suédois qui vient s'installer aux États-Unis. Et finalement, je pense que je l'ai beaucoup plus creusé que ce que j'envisageais au début. Donc ça a été une belle découverte pour moi aussi de l'écrire.
0: Et d'ailleurs, qu'est-ce qui t'a inspiré en fait pour créer tes personnages ? Est-ce qu'il y a des livres, des séries, des ambiances qui t'ont inspiré ?
1: Plutôt, en fait, les personnages, c'est surtout basé de mon expérience moi-même d'étudiante internationale, parce que j'ai étudié aux États-Unis et au Canada. Donc, un mélange un peu de gens que j'ai rencontrés, mais aussi effectivement de séries et de dessins animés ou de livres. Je citais Le Club des Cinq, Scooby-Doo, ça fait partie un petit peu des inspirations sur lesquelles j'ai joué. Il y a quelques références d'ailleurs dans les différents tomes. Et puis quelques séries policières que j'aimais regarder quand j'étais plus jeune ou même toujours maintenant. J'aime beaucoup les séries policières, donc on suit un peu la vie aussi des policiers ou des enquêteurs à côté.
0: Dans chaque tome, du coup, va y avoir une enquête. Qu'est-ce qui t'a inspiré pour celle-ci et est-ce qu'il y a une des trois enquêtes que tu as préférées?
1: Alors, très bonne question. Moi, je pense que le livre que j'ai préféré écrire, c'est le 2, parce que c'était un sujet qui me tenait particulièrement à cœur, d'aller explorer un peu les dynamiques autour du complotisme extraterrestre. Donc, alors, il n'y a pas d'extraterrestre, hein, bien sûr, dans le 2, ça reste réaliste. Mais comme dans le 1, on parlait beaucoup des chasses aux sorcières, là, on va se demander un peu, on va suivre une enquête dans ce domaine-là. J'aime bien jouer en fait avec la frontière entre ce qui est vrai et ce qui est faux, que le lecteur se demande s'il y a du paranormal ou pas, mais il n'y en a pas. Spoiler, il n'y en a pas. Ouais, donc j'ai beaucoup aimé écrire l'enquête du 2, qui est une enquête centrée sur un jeune homme qui a disparu dans les bois et son petit frère est convaincu qu'il a été enlevé par des extraterrestres. Donc d'explorer toute cette dynamique-là, un peu plus engagée aussi autour du phénomène complotiste et des fake news aussi, ça m'a beaucoup plu et je pense que c'est ouais, celui que j'ai préféré écrire.
0: Dans les Cozy Mysteries, comme dans la Dark Academia finalement, les lieux sont très importants. Ton histoire se passe à Byton Cove, une petite ville aux États-Unis connue pour être la seconde ville la plus hantée du pays. Comment est-ce que tu as construit cette ville et pourquoi est-ce qu'elle occupe finalement une place centrale dans tes livres en étant presque un personnage principal de l'histoire?
1: Je pense que parce qu'effectivement, c'est un code très classique du cozy mystery, c'est d'avoir une ville qui a son importance. J'ai préféré inventer une ville parce que je trouvais que c'était plus facile et plus fun aussi de se laisser aller à vraiment inventer l'histoire de la ville, ses croyances, etc. Et que ben, moi, j'avais plus de possibilités de laisser aller mon imagination, notamment de jouer un petit peu avec le maire qui rêve d'avoir Byton Cove élue ville la plus hantée des États-Unis. Ce genre de petites choses en fait qui permettaient de vraiment créer une ville effectivement qui est presque un personnage aussi du roman. C'était plus facile de l'inventer. On m'a beaucoup posé la question si c'était une vraie ville. Donc non, ce n'est pas une vraie ville, mais c'était assez sympa de la penser, de la créer en tout cas avec ses légendes et ses croyances.
0: Moi, il y a autre chose aussi dans ton livre, et en fait, c'est la toute première page, puisque c'est la dédicace qui m'a marquée. Je vais la lire du coup. À tous les étudiants internationaux aux États-Unis qui vivent aujourd'hui dans l'inquiétude et la peur de voir leur visa révoqué et leur vie bouleversée, à ceux qui ont déjà connu l'humiliation d'être arrêtés et détenus sous des prétextes fallacieux, à ceux qui ont fui pour se protéger, à ceux qui se rebellent au péril de leur vie contre un système aux dérives totalitaires et aux universités qui les soutiennent, ce livre est pour vous. Vous êtes la diversité, la force et l'âme de ce pays. La haine ne gagnera pas. C'est une dédicace hyper forte, hyper puissante et aussi engagée. Pourquoi c'était important pour toi?
1: Alors en fait, quand j'ai écrit ce livre, moi j'ai commencé à l'écrire en 2023 et ça faisait déjà 8 ans à l'époque que j'étais revenue des États-Unis. Donc moi j'étais aux États-Unis sous la présidence de Barack Obama. Alors ça ne veut pas dire que tout était parfait, mais c'est pas du tout. En tout cas, j'ai une très bonne expérience américaine et donc forcément Ruby elle arrive et puis elle se plaît aux États-Unis. Et au moment où on a commencé le travail éditorial, c'était le moment où Donald Trump était au pouvoir pour la seconde fois. Et vraiment là, les dérives étaient très importantes et j'étais de plus en plus mal à l'aise en fait à l'idée de partager un roman où la jeune fille allait s'installer là-bas et était un peu en lune de miel au début, si on enlève le côté meurtre. Et donc j'en ai très vite parlé à mon éditrice de mon envie dénoncer ce qui se passait, parce que au moment notamment où on a signé le BAT, donc l'envoi en impression, les États-Unis, c'était très compliqué d'obtenir un visa, même pour des Français. Et donc je voulais pas dépeindre quelque chose qui n'était plus possible aujourd'hui. Donc c'est pour ça que j'ai mis cette dédicace dans le tome 1. On a effectivement beaucoup parlé. Dans le tome 2, j'avoue que j'avais plus trop les mots. Donc, j'ai pas mis de dédicace. Par contre, dans le tome 3, là, j'étais un peu aussi remontée ces derniers temps contre toute l'actualité. Et j'ai ressenti le besoin aussi de rappeler que le tome 3 se déroulait notamment toujours en 2024, donc avant Donald Trump, enfin avant la deuxième présidence de Donald Trump. Je trouvais ça important de bien situer pour que les jeunes aussi comprennent que actuellement, mes personnages, qui sont tous internationaux, ne pourraient pas vivre ce qu'ils vivent dans le roman en 2023-2024.
0: Ouais, et du coup ça rappelle aussi que même dans la fiction les mots sont importants, et donc bravo à toi pour ça. Alors le troisième et dernier tome sera bientôt disponible en librairie. Qu'aimerais-tu que les lecteurs retiennent de ta saga?
1: J'aimerais bien qu'ils retiennent le côté doudou, surtout, que ça soit une saga qu'ils aient envie de peut-être de relire. Enfin, moi, je suis une personne qui adore relire mes livres. Je sais que c'est pas le cas de tout le monde, qu'il faut avoir le temps. Mais moi, j'aime bien avoir des sagas doudou dans lesquelles je retourne quand j'en ressens le besoin, en fait. Donc, j'aimerais bien que ça soit un peu ce genre de saga. Et peut-être aussi les quelques messages que j'essaye de faire passer à travers les sujets engagés. Dans le 1, on est plus sur des sujets féministes. Dans le 2, sur le sujet du complotisme. Dans le 3, je ne peux pas dire pour ne pas spoiler, mais il y a aussi des sujets qui me tiennent à cœur et que j'aimerais bien qu'ils fassent un peu réfléchir aussi le lecteur.
0: Mais j'ai trop hâte d'avoir le 3, du coup, si tu peux pas trop nous en parler. Moi, j'avais une question notamment sur, du coup, comme Ruby, donc tu as été étudiante internationale. Est-ce que comme Ruby, tu as rejoint un club pendant tes études?
1: Oui, plusieurs. Aux États-Unis, vu que c'était vraiment une année d'échange, je faisais partie aussi du club international, comme Ruby, même si c'était un club où on était une bonne soixantaine, donc on n'était pas quatre, comme dans le roman. Mais c'était un souvenir incroyable, et ce côté aussi, même si on était beaucoup plus, je trouve qu'il y avait vite ce côté un peu familial, parce que quand on est loin de chez soi, on essaye forcément de se créer de nouveaux repères, et les relations sont tout de suite plus fortes, plus rapides aussi à construire, je trouve. Et puis par la suite, après au Canada, j'ai été investie dans plein d'autres clubs, pas internationaux, mais en tout cas un peu engagés aussi.
0: Et du coup, le club, ça permet aussi, je trouve, dans le roman, d'avoir ce côté found family, donc famille trouvée, avec ces personnages dans lesquels Ruby va trouver une ressource finalement. Et finalement, ça aussi, c'est un peu un pas de côté par rapport au code du cozy mystery classique, puisqu'en fait, finalement, les personnages secondaires sont pas forcément que des faire-valoir pour le personnage principal.
1: Oui, c'est vrai, mais je pense que ça vient peut-être du côté un peu young adult, où la trope fun family, justement, est quand même assez populaire. Et on a besoin, je trouve, d'amitiés fortes, et il y en a beaucoup dans le young adult. Donc je pense que ça vient un peu peut-être de ce côté-là, où du coup les personnages secondaires ont une plus grande importance peut-être que dans certains cozy mystery plus classiques.
0: On arrive bientôt à la fin de cette interview, mais avant de se quitter, est-ce que tu peux quand même nous parler de tes projets en cours, tes prochains projets de roman? Est-ce que tu comptes réécrire du cozy mystery, de la Dark Academia, ou est-ce que tu vas partir dans toute autre chose?
1: Alors, j'ai effectivement deux prochaines publications prévues pour l'année prochaine. Un qui est un peu autre chose, parce que c'est un thriller historique young adult. Mais je reste quand même par la suite dans le cozy mystery, avec un cozy mystery fantasy cette fois, où je voulais aller explorer un peu le côté imaginaire, littérature de l'imaginaire. Donc deux projets un peu différents de Byton Cove, mais que j'ai très hâte de vous faire découvrir.
0: Bah, c'est trop chouette en tout cas, merci beaucoup Laetitia pour avoir répondu à nos questions. De mon côté, Les Mystères de Byton Cove, c'est un énorme coup de cœur, et il rencontre un beau succès en librairie, donc moi je vous le recommande, que vous soyez plutôt adolescent puisque c'est du young adult, ou même adulte, parce que honnêtement moi j'ai 30 ans et je l'ai adoré, et ça va devenir une de mes sagas préférées. Vraiment foncez, et merci Laetitia pour ton histoire. Et donc les deux premiers tomes de la série Les Mystères de Byton Cove sont déjà déjà disponible en librairie. On se retrouve dans quelques instants pour vous partager nos recommandations de Cozy Mystery et Dark Academia, mais tout de suite, voici une nouvelle pause musicale et Laetitia Civi a choisi de nous faire écouter Go Your Own Way de Fleetwood Mac. Et mon petit doigt me dit que c'est une musique qui pourrait avoir un lien avec son prochain roman.

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On arrive maintenant au moment où votre pile à lire risque de s'allonger dangereusement, les conseils lecture de l'équipe. Ce soir, une sélection entre Cozy Mystery et Dark Academia. Et on commence par Evelyne.

0: qui est à la base une série livresque et qui vaut la peine d'être lue uniquement pour le personnage principal, qui est absolument détestable, mais qu'on adore détester. En fait, toute la série est basée sur le personnage d'Agatha Raisin, qui, dans le tome 1, décide de quitter son job. Elle avait un job, une entreprise qu'elle a vendue, où elle s'est fait beaucoup, beaucoup d'argent. Elle a pris une retraite anticipée. Et elle a décidé d'acheter un petit chalet, enfin, un grand chalet, vu qu'elle a beaucoup d'argent, dans un petit village paisible des Cotswolds. C'est une région absolument magnifique en Angleterre, très campagnarde. Mais voilà, Agatha Raisin, c'est quelqu'un qui s'ennuie, qui supporte pas de rien faire, et donc elle commence à s'ennuyer. Et c'est quelqu'un qui est aussi très très imbue d'elle-même, et qui, parce qu'elle s'ennuyait, dans le tome 1, elle décide voilà, d'afficher ses talents de cordon bleu au concours de cuisine de la paroisse pour devenir populaire. Parce qu'il faut dire aussi qu'avec son caractère, elle est pas dans les petits papiers de tout le monde. Mais voilà. Manque de bol, à la première bouchée de sa superbe quiche, l'arbitre de la compétition s'effondre, mort, empoisonné. Et Agatha doit révéler la mère vérité. Elle a acheté la quiche fatale chez un traiteur, c'est pas elle qui l'a faite. Et donc pour se disculper, une seule solution, mettre la main à la pâte et démasquer elle-même l'assassin. Franchement, c'est une série qui... c'est la première série de Cozy Mystery que j'ai lue, donc je pense que c'est un petit côté nostalgique. Mais je pense aussi que c'est un Cozy Mystery qui est très facilement... comment dire, ça peut être une porte d'entrée très facile pour les lecteurs qui veulent découvrir le genre. Ce sont des livres qui sont très très rapides à lire, où certes l'intrigue elle casse pas trois pattes un canard, par contre des fois c'est vrai que moi j'ai été surprise parce que c'est plutôt bien écrit, donc je m'attendais pas forcément à ce que ce soit la personne à la fin qui soit le meurtrier, donc vraiment pour une porte d'entrée dans l'univers du Cozy Mystery, les Agatha Raisin et les romans de MC Beaton en général sont vraiment très très sympathiques. Ils sont facilement aussi accessibles en anglais si vous souhaitez découvrir si vous souhaitez lire en VO, c'est vraiment très très sympa. Et franchement le personnage d'Agatha Raisin, on adore la détester, et rien que pour ça vraiment je vous recommande la saga d'Agatha Raisin.
1: Ouais, j'avais lu le premier tome, bon j'ai jamais continué parce qu'il y a beaucoup trop de tomes pour moi, mais par contre je pense que s'ils sont disponibles en audio, faudrait que j'aille regarder, parce que je pense que ça peut être sympa de les lire en audio, parce qu'il y a ce côté un peu feuilletonnant et tout, donc ça peut être très chouette. Audrey, tu nous parles d'un autre Cozy Mystery.
2: Oui, tout à fait. Alors moi, je vous emmène dans la campagne anglaise grâce à la saga de Cozy Mystery Petit Crime et Jardin Secret de H.Y. Anna. Donc c'est une autrice que j'ai découverte en lecture commune, et peut-être qu'il y a un petit côté aussi, pareil, nostalgie du fait de la lecture commune. Donc dans le tome 1, on suit Poppy Lancaster, une jeune londonienne qui n'est pas très heureuse dans son travail et qui décide d'emménager dans un petit village après avoir hérité du cottage et de la pépinière de sa grand-mère. À première vue, l'ambiance est tranquille dans le village, les voisins sont paisibles et chaleureux, il y a des jolis jardins en fleurs, mais très vite Poppy se retrouve confrontée à un problème, à un très gros problème. Il y a un cadavre au fond de son jardin. Elle va donc mener l'enquête aux côtés de ses deux voisins, des personnages loufoques et attachants. Bertie, le vieux savant fou avec plus d'un tour dans son sac et des inventions ingénieuses. Et Nick, un mystérieux auteur de romans policiers. En allant à la rencontre des habitants du village, Poppy fait ressortir des secrets bien enfouis. Elle échange avec des voisins un peu trop curieux. Chaque scène de vie en fait devient... une piste pour résoudre le meurtre. Petit Crime Jardin Secret, c'est une saga qui est rafraîchissante, je trouve, dans le genre du Cozy Mystery, avec une protagoniste principale qui est jeune, une ambiance qui est cozy et champêtre, parfaite pour le printemps, des personnages qui sont attachants et des enquêtes qui sont accessibles mais quand même bien ficelées. C'est une très bonne porte d'entrée dans le genre littéraire du Cozy Mystery. Et en fait c'est une saga qui est très immersive, c'est pour ça que c'est une bonne porte d'entrée dans le genre. On a l'impression en fait d'être aux côtés de Poppy, à enquêter, à prendre le thé chez ses voisins, à planter des roses trémières dans son jardin.

0: Et donc voilà, si vous souhaitez une lecture prenante, amusante, légère, avec une touche british, je vous conseille Petit Crime et Jardin Secret.
1: Merci Audrey. Bon bah du coup on va se battre pour la porte d'entrée entre du coup entre vous deux. Alison, c'est pas de la cozy mystery que tu vas nous recommander?
2: Alors j'ai une super excuse, c'est qu'en fait le mois prochain j'ai une voiture à acheter et du coup j'avais pas non plus le temps d'aller en bibliothèque parce que j'ai des heures de conduite et du coup j'avais Rosa et Dragon dans ma bibliothèque et ok c'est de la cozy fantasy mais il y a une enquête dedans.
1: Il y a une enquête
2: et voilà c'est mon seul argument pour avoir triché parce que de toute manière depuis quand est-ce que c'est une dicta ouest? Non, bah c'est vrai que oui, effectivement. Donc, Rosa c'est Dragon de Yelena. Non, bon, j'admets, j'ai triché. C'est pas la première fois, ce sera pas la dernière. Mais donc, on suit Karl et son dragon Brodvert. Donc, dans. Je me souviens pas du nom du bled. Voilà, super. Dans ah, une. Oui, c'est ça. Oui, non, merci Camille, j'ai paniqué. Qui vivent donc à Arc-en-Flamme, où chaque habitant en fait a un dragon. Donc ils peuvent communiquer l'un avec l'autre, tout ça. Et alors qu'il est enfin envoyé sur un chantier pour pouvoir poser un vitrail par son père, chose qu'il attend depuis sa naissance presque, Karl se retrouve face à un problème, c'est que le vitrail est détruit et il va enquêter pour savoir qu'est-ce qui s'est passé. Et donc avec Brodvert ils vont découvrir assez rapidement que un dragon est impliqué. Et il va y avoir donc toute une enquête autour de ça, il va y avoir un autre personnage aussi qui va s'ajouter un peu plus tard dans l'intrigue et voir leur quatuor, puisque l'autre personnage a aussi un dragon, mener l'enquête dans un univers de fantasy qui est quand même du coup très... Je sais pas, c'est super doux et tout. Je lis pas du tout ce genre de truc-là. D'habitude, j'aime bien de la fantasy où ça se tape dessus et où ça finit en trahison et en guerre. Et c'était vraiment super agréable. Et du coup, mêlé à l'enquête, c'était vraiment très très chouette.
1: Non mais oui, il est trop bien, Rosa et Dragon. Et on avait du coup interviewé Yelena, l'autrice, pour Quand lit-on. Donc vous pouvez retrouver l'émission en réécoute. De mon côté, j'ai pas vraiment de conseils parce que je suis en train de lire un thriller d'Arc Academia Young Adult. C'est When We Were Monsters de Jennifer Niven, qui est l'autrice de romances d'habitude. Donc j'étais surprise de la voir avec un nouveau roman dans le genre du Dark Academia thriller. C'est présenté comme un roman gothique envoûtant dans la lignée du Maître des Illusions de Donna Tartt. Et le Maître des Illusions, en fait, c'est vraiment la référence en termes de Dark Academia. Donc voilà, la barre est très haute. Je ne sais pas si la comparaison est intelligente, en tout cas marketing, elle est très très vendeuse, je pense. On va suivre une professeure assassinée, 4 étudiants qui avaient toutes les raisons de la tuer, et on va essayer de trouver qui est le vrai coupable. Ça se passe dans un prestigieux pensionnat de la Nouvelle-Angleterre, et en fait les élèves qu'on suit sont en fait en train d'intégrer un stage d'écriture avec la célèbre Meredith Graham, qui est donc leur professeur qui va les aider à écrire, puisque c'est un stage d'écriture. Et ils vont vivre reclus dans un manoir labyrinthique cerné par les bois, sur les lieux mêmes d'un meurtre commis 20 ans auparavant. Et du coup, ils vont en fait s'affronter, donc les 8 élèves vont s'affronter pour remporter un prix très convoité. Mais sous la tutelle de leur inquiétante professeure, tout n'est que secret, mensonge et manipulation. Et il y a vraiment cette professeure qui a un aura, mais assez inquiétant, impressionnant. Pour le coup, moi, elle me fait peur. Donc l'ambiance d'Arc Academia est respectée. On est avec des bibliothèques, un grand manoir. Il y a toutes les réflexions autour de l'écriture, de comment on écrit, de qu'est-ce qu'il faut faire pour écrire. Mais la professeure est vraiment flippante. Donc je ne l'ai pas terminé encore, j'hésite à aller au bout pour vous dire à tel point l'atmosphère me dérange un peu, et ce côté où l'écriture devrait être quelque chose de douloureux aussi me dérange. Donc voilà, pourquoi pas, écoutez, je vous laisse vous faire votre propre avis. Avant de se quitter, Audrey, tu nous partages les prochains événements à venir et à ne pas manquer autour de Caen.
0: Oui, tout à fait. Alors, cette fin d'avril, il y a un événement tout d'abord ce samedi à la médiathèque d'Evrecy de 14h à 17h, donc le samedi 25 avril, qui mettra à l'honneur les autrices, auteurs, illustratrices et illustrateurs normands. Vous pourrez retrouver nos autrices de Quand lit-on pour présenter leurs ouvrages et dédicacer. Il y aura aussi l'association qui sera présente, qui présentera voilà, notre travail. L'entrée est libre et gratuite. Et il y a le bistroté, donc c'est un bus jaune, très sympa en fait, qui fait office de salon de thé, donc vous aurez la possibilité de boire une boisson tout en rencontrant les auteurs et autrices. Donc c'est ce samedi à la médiathèque d'Evrecy. Dans le même temps à Rennes, cette fois, samedi et dimanche, il y a le festival Ouest Hurlant, qui est en fait le festival rennais des cultures de l'imaginaire. L'entrée est libre et gratuite également. Il y a c'est un festival qui met à l'honneur la fantaisie, le fantastique, la science-fiction. Il y aura de nombreuses animations, des dédicaces, des ateliers, des projections, des lectures contées. Enfin, c'est très très très diversifié. Des animations avec des jeux de pistes, des jeux de rôle. Je crois même qu'il y a un drag show. Enfin, c'est vraiment très sympa et très très diversifié. Cette édition est parrainée par Jolane Bertrand et par Yelena. Donc voilà, petit clin d'œil aussi, puisqu'on connaît Yelena à Quand lit-on. N'hésitez pas à y aller si vous aimez les genres, les genres de fantasy, fantastique et science-fiction. Et donc pour le mois de mai, on fait un petit saut dans le temps, mais en fait il y a un événement, enfin l'événement phare en littérature de la ville de Caen, qui a lieu du 29 au 31 mai, en tout cas l'événement principal organisé par la ville, qui a lieu principalement à l'hôtel de ville, donc il s'agit du salon du livre Époque, qui a lieu principalement à l'hôtel de ville, mais aussi dans d'autres lieux culturels, Canet, le conservatoire, l'artothèque, la bibliothèque Alexis Tocqueville, etc. C'est centré sur la littérature générale, un petit peu de jeunesse et un peu de BD également. Il y a environ 150 auteurs qui sont invités, donc il y a la possibilité voilà, de rencontrer ces auteurs et de faire dédicacer des ouvrages. Il y a des temps de débat aussi, des lectures, des ateliers, la présence des libraires Canet et d'éditeurs indépendants. Pour le moment, le programme exact n'a pas été publié, mais voilà, vous pouvez vous tenir informé dans les semaines à venir.
1: Merci Audrey, c'est trop cool de voir qu'il y a plein d'événements là, ça y est, on sent que c'est le printemps, on sent qu'on va pouvoir aller assister à des événements en plein air, retrouver du public, rencontrer des auteurs et tout. Est-ce que vous allez faire un des événements dont Audrey a parlé?
3: Bah, moi je serai samedi à Evrecy.
1: Bah oui, puisque... tu vas dédicacer.
3: Oui. Donc je ferai cet événement là. J'aurais bien aimé aller à Ouest Hurlant parce que je n'y suis jamais allée, mais du coup ce sera pas possible cette année. Bon, après j'avoue, moi le salon Époque, c'est pas trop mon truc. C'est pas un salon qui m'attire beaucoup parce qu'effectivement c'est quasiment que de la littérature générale, donc pour moi, un peu trop élitiste. Voilà, j'y trouve pas mon bonheur.
1: Oui, on est d'accord. Pour le coup, Ouest Hurlant, vraiment, je vous recommande d'y aller si vous êtes disponible parce que c'est un super salon avec une super programmation. Et un peu comme quand lit-on, le fait qu'il fasse tout gratuitement alors que tous les intervenants, les auteurs, les modérateurs de table ronde sont rémunérés, ça coûte de l'argent. Donc n'hésitez pas à y aller, à acheter une affiche, à consommer à la buvette et avec modération, et à acheter des crêpes pour financer le festival et les soutenir, c'est hyper important. Et voilà, c'est un super festival. Moi, j'ai pu le faire en 2022 ou 2023, je crois. J'y suis pas retournée depuis, mais c'est dans un super lieu en plus, puisque c'est au bord, quasiment au bord de l'eau, au bord de la Vilaine, en plein air. Il y a des salles, il y a un super théâtre. Donc voilà, foncez. Et toi, Alison?
2: Non, j'aurais bien aimé aller voir les filles à Evrecy, mais encore une une fois, je bosse, sinon pas drôle. Et West Hurlant, en fait, j'avais pas capté que c'était ce week-end et j'ai une journée comédie musicale prévue avec les copines. Donc...
1: Moi, c'est de la culture
2: voilà.
1: aussi.
2: Hein, mais
1: c'est...
2: ça va être très chouette. Ça va être on va se donner sur Mozart, sur Le Roi Soleil. Voilà, ça va être très cool.
1: Ça
2: mais,
1: va être trop chouette.
2: Mais ceci dit, je me bloque l'année prochaine pour y aller à West Hurlant parce que ça fait plusieurs fois que j'en entends parler et que ça a l'air vraiment très très cool.
1: Du coup, tu, pour la prochaine émission, tu nous prépares un petit medley de comédie musicale à nous faire
2: genre
1: à une pause musicale.
2: Que moi
1: voilà.
2: je chante.
1: Voilà, tout à
2: fait. C'est-à-dire que tu tiens à la météo qui a dehors ou pas. Voilà, c'est toi qui vois. Si tu veux un ouragan, par contre, il n'y a pas de souci, je te fais ça.
1: Merci beaucoup, Alison. Et puis, bah, on vous souhaite de beaux événements littéraires pour ce printemps. Et voilà, c'était Qu'en lit-on ce soir. On a vu que la littérature évolue sans cesse, elle change de forme, de ton, d'ambiance et surtout elle s'adapte à ce qu'on recherche en tant que lecteur, du cozy mystery qui nous réconforte au dark academia qui nous intrigue et nous hante. Les livres ne se contentent plus de raconter une histoire, ils nous plongent dans une atmosphère. Merci à notre invitée Laetitia Civil, autrice des Mystères de Byton Cove dont les deux premiers tomes sont disponibles en librairie. Merci à toute l'équipe pour cette émission super chouette finalement. Merci à Alex à la technique et merci à vous de nous écouter sur Radio Toucan et en podcast. On se retrouve le 7 mai à 19h30 pour un nouvel épisode de Qu'en lit-on avec un book club autour du merchandising littéraire et on se posera notamment une question qui suscitera un long débat. Lire est-il devenu superficiel ? En attendant, on vous souhaite de belles lectures et bonne soirée !

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0: il m'a dit, maintenant tu fermes ta gueule. C'est moi, je vais t'expliquer les règles du jeu.
1: Bon les gars, vous voyez cette arme là?
2: Bien sûr qu'il la voit.
1: Bah c'est pas mon arme de service.
2: Oh non, non,
1: c'est une autre arme. On va dire que c'est une arme de loisir.
2: On va dire qu'elle est intraçable. Et on va dire qu'on peut faire ce qu'on veut avec.
1: Et ce qui va se passer, c'est tout simple. Je vais l'acheter au milieu des trois. Et je vais vous laisser vous entretuer au premier. Jusqu'à ce qu'il en reste plus qu'un.
2: Un seul.
1: Et le grand gagnant pourra repartir la vie sauve. Compris?
2: Allez, c'est parti.
0: Il a jeté le brolic au milieu et c'est qu'il a eu.
3: Tu fais quoi, frère? Lâche ça.
0: Ça se voyait, il était pas zen. Ça se voyait, il avait les nerfs à vivre depuis tout à l'heure. Petit regard accusateur. Quand

0: jamais aimé, tout est bye de Khel. 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
1: dehors, j'arrête.
2: Non, t'arrêtes,
1: rien du tout, tu vas finir le train.

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Et là, après la représentation, je ne restais pas là. J'allais au Grand Café, qui appartenait également au directeur de La Mélodie Tyrolienne. Et ce Grand Café m'enchantait car il était à la fois poétique et très amusant.

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0: que je préfère.
1: Bah alors, bien gâché, cocotte.
0: Ouais, attends, ça va, t'as vu ta gueule?
1: Ouais. Tu vas t'y faire, t'inquiète pas.

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1: Bonjour à tous, cette fois-ci je vous emmène en 1967, du 16 au 18 juin exactement, et je vous emmène au Festival international de musique pop à Monterey. Monterey qui se trouve en Californie et qui traditionnellement organise des festivals, mais alors celui de 67 c'est quelque chose d'extraordinaire puisque on va retrouver des chanteurs, des musiciens qui vont venir gratuitement jouer pendant 2 jours, et parmi ceux-ci on va bien sûr s'intéresser particulièrement au grand Jimi Hendrix avec Jimi Hendrix Experience et son groupe qui va conclure sa prestation sur une incroyable version de Wild Thing. Il va d'ailleurs s'agenouiller devant sa guitare, mimant l'acte sexuel avec son instrument, l'aspergeant d'essence à briquet, y mettant le feu et enfin la fracassant sur le sol et la sono. Tout cela, bien sûr, ne nous fera pas oublier qu'il y avait aussi Janis Joplin, Otis Redding, Ravi Shankar, les mamas et les papas. Bref, ça n'est pas un concert imaginaire, c'est un concert exceptionnel que je vous propose maintenant.
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Jimi Hendrix tout en sueur qui, pour un moment, laisse la scène et prête même la scène à Janis Joplin. Ils vont d'ailleurs tout à l'heure se retrouver tous les deux pour un échange musical qui vaut son pesant de cacahuètes. 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

Alors, pour ce concert imaginaire, on va faire jouer sur scène ensemble Janis Joplin et Jimi Hendrix, même si dans la réalité, ils se sont succédés. Mais là, ça vaut le coup de mettre Joplin avec Hendrix sur scène en même temps. Le duo est absolument fantastique. Et d'ailleurs, tout à l'heure, en fin d'émission, on continuera à développer notre imagination puisqu'on mettra Aretha Franklin en même temps que Jimi Hendrix sur la scène pour de la soul music et du rock psychédélique. Vous allez voir, l'émission est loin d'être terminée. C'est le concert imaginaire d'aujourd'hui sur Radio Toucan et je vous laisse avec les stridences des guitares électriques.

On est toujours en 1967 dans ce festival pop à Monterey en Californie. La foule est totalement en transe. Joplin et Hendrix quittent la scène en sueur, en s'enlaçant. Évidemment, ils vont revenir tout à l'heure, mais on fait un petit intermède avec, vous allez voir, un groupe qui vaut lui aussi d'être écouté dans ce concert imaginaire.

Je vous l'avais dit, Jimi Hendrix revient sur scène. Joplin a dû s'envoyer une bonne rasade de Southern Comfort dans sa loge. Elle n'est plus sur scène avec Jimmy, mais elle est admirablement remplacée, si l'on peut dire, par une très grande chanteuse devant l'éternel. C'est bien sûr Aretha Franklin. Aretha Franklin avec Jimi Hendrix à Monterey en 1967.

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C'est ainsi que s'achève ce concert imaginaire d'aujourd'hui sur Radio Toucan. On était en 1967 au Festival de Pop Music de Monterey avec bien sûr Jimi Hendrix, mais vous avez entendu qu'il n'était pas tout seul. Janis Joplin, Aretha Franklin et pas mal d'autres musiciens. Et on termine, vous pouvez encore monter le son un tout petit peu plus, on termine avec Jimi Hendrix, justement. Il nous fait le fameux morceau Wild Thing où il va maltraiter sa guitare jusqu'à lui mettre le feu. Et ce sera la fin de notre si belle émission que vous pouvez, bien sûr, réécouter sur le site de Radio Toucan. Salut à tous, à la prochaine.

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